0: au virage à droite. Top à droite. Et ça pique. Allez, on pique. Yes. Allez, on y va, dans la lumière. On reste dans la lumière, ça accélère. On chauffe à plat. Et virage à gauche. Tape à gauche. Et là, les gars, c'était énorme. Non mais mec, c'était magnifique. Et là, on fait les petits défis et tout ou quoi? Allez, vas-y. Allez, vas-y, d'un coup. Hop là. Allez, encore un. On recommence là. Bien ça. Allez, on reste un peu à droite. Ah, prochaine bonne étoile, on s'applique, on s'applique en façon. Voilà. Allez les gars, ça va piquer, et le break, accélérez. Allez, ça pique, allez, pique ça.
1: Mais les gars,
0: le cavage absolu.
2: Allez mon bien, je vais te faire un câlin.
0: Oh,
2: c'était trop beau.

0: compte à tout le monde.
1: Allez, on démarre l'eau, s'il vous plaît.
0: Allez.